0: produit de façon miraculeuse.
1: I don't know how God is going to solve your problem.
0: A parlé.
1: When he said, "Let there be light."
0: Quand il a dit que la lumière soit.
1: Light didn't wait for a day before it came.
0: La lumière n'a pas attendu une journée pour arriver.
1: It didn't wait for 1 hour.
0: Ça n'a pas attendu une heure.
1: The moment God spoke.
0: Le moment où Dieu a parlé.
1: Exactly, it happened.
0: Et ça s'est passé immédiatement.
1: Psalm 33.
0: Psaume 33.
1: From verse 8 to 9.
0: De verset 8 à 9.
1: Psalm 33 from verse 8 to 9.
0: Psaume 33 verset 8 et 9.
1: Tells us the reason why we should fear God.
0: Nous dit pourquoi nous devons craindre Dieu.
1: He said once he speaks.
0: Il a dit qu'une fois qu'il parle.
1: It is done.
0: Des choses s'accomplissent.
1: That's why I'm sure.
0: Et c'est pourquoi que je suis sûr.
1: That as a decree goes forth from here tonight.
0: Qu'en disant un décret ce soir.
1: And it is yours.
0: Ça serait le vôtre.
1: It will happen immediately.
0: Ça s'accomplira immédiatement.
1: Oh, man of God, how can you be so sure?
0: Homme de Dieu, comment est-ce que tu peux être sûr?
1: Oh, the Bible says.
0: Mais la Bible nous dit.
1: In 1 Samuel chapter 3.
0: Dans 1 Samuel chapitre 3.
1: Verse 19.
0: Verset 19.
1: 1 Samuel 3, 19.
0: 1 Samuel 3, 19.
1: He said, when Samuel spoke.
0: Il a dit que quand Samuel a parlé,
1: God did not allow his word to fall to the ground.
0: Dieu n'a pas laissé sa parole descendre sur la terre.
1: You know the meaning of that.
0: Vous savez ce que cela veut dire?
1: It means when Samuel spoke.
0: Ça veut dire que quand Samuel a parlé,
1: before the saliva in his mouth can touch the ground.
0: Même avant que le salive de sa bouche touche le sol,
1: it's already there.
0: Ça s'était déjà accompli.
1: When in 2 Kings.
0: Donc, quand dans 2 Rois.
1: Chapter 2.
0: Chapitre 2.
1: You can read it from verse 22 to 24.
0: Vous pouvez lire à partir du verset 22 à 24.
1: 2 Kings chapter 2.
0: 2 Rois chapitre 2.
1: From verse 22 to 24.
0: Du verset 22 à 24.
1: When some children were mocking Elisha.
0: Quand certains enfants se moquaient d'Élisée.
1: And he cursed them.
0: Et qui les a maudits.
1: As soon as he said, "You silly, demonic children."
0: Dès qu'il a dit, quel enfant insensé et démoniaque.
1: Your curse.
0: La malédiction.
1: Immediately he spoke.
0: Dès qu'il a parlé.
1: In order that the saliva of his mouth might not touch the ground.
0: Même avant que le salive de sa bouche ne touche le sol.
1: Two she-bears.
0: Deux oursons et ours.
1: They were not waiting in the bush to kill children.
0: Ils n'attendaient pas dans la brousse pour tuer les enfants.
1: But the decree of the man of God.
0: Mais le décret de l'homme de Dieu.
1: Produced them miraculously.
0: Les a produits de façon miraculeuse.
1: I don't know how God is going to solve your problem.
0: Je ne sais pas comment Dieu va résoudre votre problème.
1: But before this program is over.
0: Mais avant la fin de ce programme.
1: Your problem will be over.
0: Vos problèmes prendront fin.
1: And then the next thing that will follow.
0: Et après la chose qui suivra, le numéro 4.
1: Is that God separated the light from the darkness.
0: C'est que Dieu a séparé la lumière des ténèbres.
1: Thank you, Father.
0: Merci, Père.
1: The Lord asked me to tell somebody.
0: Le Seigneur me demande de dire à quelqu'un.
1: He says, "Stop worrying."
0: Il a dit, arrête de t'inquiéter.
1: I will take care of you and your family.
0: Je prendrai soin de toi et ta famille.
1: The moment God commanded light to be.
0: Dès que Dieu a commandé la lumière d'être.
1: The next thing he did was he separated between darkness and light.
0: La prochaine chose qu'il a fait, c'était de séparer de la lumière des ténèbres.
1: That is saying to somebody here tonight.
0: Cela veut dire à quelqu'un ici ce soir.
1: Every link between you and forces of darkness.
0: Tout lien entre vous et les forces des ténèbres.
1: Will end tonight.
0: Prendra fin ce soir.
1: Psalm 107 verse 20.
0: Psalm 107 verset 20.
1: Psalm 107 verse 20.
0: Psalm 107 verset 20.
1: God sent his word.
0: Il dit que Dieu envoya sa parole.
1: And he healed them.
0: Et les guérit.
1: And delivered them from their destruction.
0: Il les fit échapper de la fosse.
1: The word of God is coming to somebody
0: la
1: tonight.
0: La parole de Dieu vient à quelqu'un ce soir.
1: Sickness will disappear.
0: La maladie disparaîtra.
1: Bondage will be gone.
0: Le liage disparaîtra.
1: Several years ago,
0: il y a plusieurs années,
1: in a town called Oshogbo,
0: dans une ville qu'on appelle Oshogbo,
1: we had a program.
0: Il y avait un programme.
1: And during the program, we broke into small parts.
0: Et pendant le programme, on s'était séparés en petits groupes
1: for Bible study.
0: Pour les études bibliques.
1: And I was going around.
0: Et donc, je faisais le tour.
1: Supervising.
0: En train de superviser.
1: And then I got to a place where I saw a group of brethren.
0: Donc je suis arrivé à un endroit où j'ai vu un groupe de bien-aimés.
1: There was a young man in their midst.
0: Il y avait un jeune homme parmi eux.
1: And they said this boy had a problem.
0: Et on m'a dit que ce garçon avait un problème.
1: The problem was any time he saw naked fire.
0: Donc le problème c'était à chaque fois qu'il voyait le feu à l'œil nu,
1: he would want to go inside.
0: Il avait envie d'entrer dans le feu.
1: So they kept him high away from the kitchen.
0: Donc on l'éloignait souvent de la cuisine.
1: And so the brethren wanted to deliver him of that demon.
0: Donc le Seigneur voulait le délivrer de ce démon.
1: When they saw me coming, they said, ah, praise God.
0: Donc quand ces gens m'ont vu m'approcher de lui, ils ont loué Dieu.
1: Brother is coming.
0: Le frère arrive.
1: In those days, everybody is a brother or a sister.
0: À l'époque, tout le monde était un frère ou une sœur.
1: So I got there and they said, please, we want to deliver this fellow. We want you to please join us.
0: Donc ils m'ont dit, mon frère, on veut délivrer ce monsieur. Nous voulons que vous vous joigniez à nous.
1: And I saw the way they were getting ready.
0: Et j'ai vu comment ils se préparaient.
1: They were ready for a really big battle.
0: Ils étaient vraiment prêts pour une grande bataille.
1: I said, I will join you if you will allow me to pray first.
0: Et j'ai dit, je vais me joindre à vous si vous me permettez de prier d'abord.
1: I said, please go ahead.
0: Ils ont dit, allez-y.
1: So I prayed a simple prayer.
0: Donc je fais une prière simple.
1: Démon. In the name of Jesus Christ.
0: Dans le nom de Jésus-Christ.
1: Pack your load and go.
0: Prends tes bagages et pars.
1: And I began to go.
0: Et j'ai commencé à partir. Ils m'ont tous regardé bizarrement et ils ont dit, mais est-ce que c'est tout ce que tu vas dire? Et j'ai dit, mais est-ce que je vais attendre un démon pour qu'il prenne ses bagages et
1: parte?
0: J'ai déjà parlé et prononcé et c'est déjà accompli.
1: Days later,
0: quelques jours plus tard,
1: I branched in the house of one of my children.
0: Je suis allé voir un de mes enfants.
1: And he is here tonight. He's looking at me.
0: Il est ici ce soir. Il est en train de me regarder.
1: And who was there in the house?
0: Et qui était dans cette maison?
1: But this boy.
0: C'était cet jeune homme.
1: It was the one now who went to the kitchen to prepare food for me.
0: Et c'était lui qui est entré dans la cuisine pour me préparer à manger.
1: So I hereby decree.
0: Et donc je fais un décret.
1: In the name that's above every other name.
0: Dans le nom qui est au-dessus de tout autre nom.
1: Every link between you and the devil.
0: Tout lien entre vous et le diable.
1: Is destroyed now.
0: Est détruit maintenant.
1: And the next thing that will happen.
0: Et la prochaine chose qui aura lieu.
1: Thank you, Father. That's number five.
0: Donc ça c'est le numéro 5.
1: The Lord asked me to tell somebody.
0: Le Seigneur m'a demandé de dire à quelqu'un.
1: Because you came tonight.
0: Parce que vous êtes venu ce soir.
1: No more turbulence in your life.
0: Il n'y aurait plus de turbulence dans votre vie.
1: It is done, my dear.
0: C'est accompli.
1: The moment God said, "Let there be light."
0: Au moment où Dieu a dit que la lumière soit,
1: and there was light.
0: Et qu'il y avait la lumière.
1: The Bible says.
0: La Bible dit.
1: And the evening and the morning, the first day.
0: Il y a eu le soir et le jour et le premier jour.
1: It means day came.
0: Ça veut dire que le jour a eu lieu.
1: And according to Psalm 30 verse 5.
0: Et selon Psalm 30 verset 5.
1: Psalm 30 verse 5.
0: Psalm 30 verset 5.
1: The Bible says, "Weeping may endure for a night."
0: Amen.
1: Weeping may endure for a night.
0: La Bible dit que les pleurs peuvent durer tout le soir.
1: But joy comes in the morning.
0: Mais la joie apparaît le matin.
1: Beginning of day means beginning of joy.
0: Le début d'un jour veut dire que c'est le début de la joie.
1: That's why I can decree.
0: Et c'est pourquoi je peux faire un décret
1: to somebody here today.
0: À quelqu'un ici aujourd'hui.
1: You will never weep again.
0: Vous n'allez plus pleurer.
1: Because your day of joy has come.
0: Parce que votre jour de joie est arrivé.
1: That's number five, right?
0: Ça, c'était le numéro 5.
1: Let's go to number 6.
0: Allons au numéro 6.
1: And then we will now go a little bit down to Genesis chapter 1.
0: Et après, nous allons passer au Genèse chapitre 1.
1: From verse 26 to 28.
0: De verset 26 à 28.
1: Because God then began to create all kinds of things, animals, birds, and finally, he came to you, to your case.
0: Parce qu'ici, Dieu a commencé à créer des animaux, des oiseaux et tout. Et après, il est arrivé à l'homme.
1: Where he now said, "Let us make man in our own image."
0: Où il a dit, créons l'homme à notre image.
1: And after he made man in his own image.
0: Et après avoir créé l'homme à son image.
1: He now spoke directly to man.
0: Il a parlé directement à l'homme.
1: You know, there's good news for somebody here tonight.
0: Vous savez, il y a une bonne nouvelle pour quelqu'un ici aujourd'hui.
1: God is about to speak to you directly.
0: Dieu va vous parler directement.
1: What was it that he said?
0: Mais une chose qu'il a dit,
1: the Bible says,
0: la Bible nous dit,
1: the first word he spoke to you,
0: que le premier mot qu'il a prononcé envers vous,
1: is be blessed.
0: C'était, sois béni.
1: And you know the meaning of blessed.
0: Et vous savez ce que cela signifie, une bénédiction.
1: You want to know what be blessed means.
0: Si vous voulez savoir ce que cela signifie,
1: you can read Genesis 27.
0: Vous pouvez lire Genèse 27.
1: From verse 20 to 33.
0: De verset 20 à 33.
1: You can see there where Isaac was blessing Jacob.
0: Vous pouvez voir où Isaac était en train de bénir Jacob.
1: Everything said can be summarized as the following.
0: Toute chose qui a été dit ici peut être résumée.
1: All the forces in heaven will help you.
0: En disant que toutes les forces des cieux vous aidera.
1: All the forces on earth will help you.
0: Toutes les forces de la terre vous aidera.
1: And even forces underneath the earth will help you.
0: Et même les forces en dessous de la terre vous aidera.
1: So you see, whenever I'm going about in the night praying.
0: Donc vous voyez, à chaque fois que je me promène pour prier la nuit.
1: And I see some of my children also going around praying.
0: Et que je vois certains de mes enfants aussi en train de se balader et prier.
1: And then they run to me, "Ah, daddy, pray for us."
0: Et ils s'approchent de moi en me demandant de prier pour eux.
1: I turn to them and say, "God bless you."
0: Je me tourne vers eux et je leur dis que Dieu vous bénisse.
1: They say amen.
0: Et ils disent amen.
1: Pray now.
0: Et il me dit, mais prie.
1: I prayed
0: Mais j'ai déjà prié.
1: The greatest prayer you can ever get.
0: La plus grande prière que vous pouvez avoir
1: is God bless you.
0: Est Dieu vous bénit.
1: Because that is saying,
0: parce que cela veut dire,
1: let all the forces in heaven,
0: que toutes les forces dans les cieux,
1: assist you,
0: vous assistent.
1: Let all the forces on earth,
0: que toutes les forces sur la terre,
1: assist you,
0: vous portent de l'assistance.
1: You may not believe it.
0: Vous pouvez ne pas le croire.
1: But if God decides to bless you,
0: mais si Dieu décide de vous bénir,
1: even demons will help you.
0: Même les démons vont vous aider.
1: The enemies of Joseph,
0: les ennemis de Joseph,
1: they helped him to reach his goal.
0: L'ont aidé à atteindre son but.
1: His brothers sold him to slavery.
0: Ses frères l'ont vendu à l'esclavage.
1: They thought they had gotten rid of him.
0: Ils croyaient qu'ils s'étaient débarrassés de lui.
1: But they pushed him towards his destiny.
0: Mais ils l'ont poussé envers sa destinée.
1: For the fellow who will say amen properly.
0: Pour la personne qui va dire amen correctement.
1: I lift my hand to the heavens.
0: Je lève mes mains vers les cieux.

0: Number seven.
1: Numéro 7.
0: Allow me to finish before they drive us out of there.
1: Laissez-moi terminer avant qu'on nous chasse d'ici.
0: Thank you, Lord.
1: Merci, Seigneur.
0: The Lord asked me to tell somebody.
1: Le Seigneur me demande de dire à quelqu'un.
0: He said this time around.
1: Il a dit d'ici la prochaine fois.
0: Your miracle shall be permanent.
1: Vos miracles seront permanents.
0: Number
1: 7.
0: When he said, "You are blessed,"
1: quand il a dit que tu es béni,
0: he now began to expand what he's saying.
1: Il a commencé à élargir ce qu'il disait.
0: He said, "Become fruitful."
1: Et il a dit, "Portez des fruits."
0: To be fruitful that he's talking about here.
1: Les fruits dont il parle ici.
0: Means
1: veut dire
0: that you will not labor in vain.
1: Que vous n'allez pas labourer en vain.
0: It means fruitless efforts in your life will come to an end.
1: Ça veut dire que les efforts dans vos vies vont porter de fruits.
0: In Luke chapter 5.
1: Dans Luc chapitre 4, 5.
0: From verse 1 to 7.
1: De versets 1 à 7.
0: Luke 5. From verse 1 to 7.
1: Luc 5, 1 à 7.
0: The Bible tells us that Peter fished all night.
1: La Bible nous dit que Pierre avait pêché toute la nuit.
0: And caught nothing.
1: Et n'a rien attrapé.
0: Many of us know what it is to work hard.
1: Chaque personne sait ce que ça veut dire de travailler dur.
0: And have nothing to show for it.
1: Et ne rien avoir comme résultat.
0: Success does not depend on your ability alone.
1: Le succès ne dépend pas uniquement de vos capacités.
0: If the result is to be proportional to the labor you put into it.
1: Si le résultat était proportionnel à l'effort qu'on met dans les choses.
0: Some of the laborers in the city will be richer than the CEOs of companies.
1: Certains ouvriers dans la ville seront plus riches que les PDG dans les entreprises.
0: The CEO is sitting in the office.
1: Le PDG s'assoit dans le bureau.
0: Drinking coffee.
1: En train de boire son café.
0: Under air conditioned room.
1: Avec l'air conditionné dans sa chambre.
0: The laborer works from sunrise to sunset.
1: L'ouvrier travaille du matin jusqu'au soir.
0: And he can hardly make ends meet.
1: Et il n'a vraiment pas beaucoup d'argent à la fin.
0: So it is the blessing of the Lord that makes it rich.
1: Ce sont les bénédictions du Seigneur qui donnent de la richesse.
0: So after he has blessed,
1: donc après avoir béni,
0: he says,
1: il dit,
0: be fruitful.
1: Soyez féconde, portez de fruits.
0: That's why I'm decreeing.
1: Donc je fais une déclaration
0: dans
1: le nom qui est au-dessus de tous les noms.
0: You won't fail again.
1: Vous n'allez plus échouer.
0: And then he went on to say,
1: et après il a dit,
0: that's number eight now.
1: Maintenant numéro 8.
0: He said, and multiply.
1: Et il a dit multiplier.
0: That's a very serious thing.
1: C'est une chose très sérieuse.
0: To be blessed.
1: D'être béni.
0: Means something will be added.
1: Veut dire qu'une chose vous sera ajoutée.
0: Multiply.
1: Multiplier.
0: Means that your blessing will be galloping.
1: Ça veut dire que vos bénédictions seront continuelles.
0: I mean, we all know that 10 plus 10 is 20.
1: Nous savons tous que 10 plus 10 égale 20.
0: But 10 times 10.
1: Mais 10 fois 10.
0: Is 100.
1: Est égal à 100.
0: And so, in Genesis chapter 22.
1: Donc, dans Genèse chapitre 22.
0: You can read it from verse 1 to 18.
1: Vous pouvez lire du verset 1 à 18.
0: Genesis 22.
1: Genèse 22.
0: From verse 1 to 18.
1: De versets 1 à 18.
0: You know the story.
1: Vous connaissez l'histoire.
0: When God asked Abraham to go and sacrifice his son.
1: Quand Dieu a demandé à Abraham d'aller sacrifier son fils.
0: At the end of the day,
1: à la fin du jour,
0: God turned to Abraham.
1: Dieu s'est tourné vers Abraham.
0: He said, "You've done well."
1: Et il a dit que tu as bien fait les choses.
0: You are willing to kill your son to satisfy me.
1: Tu voulais tuer ton fils pour me satisfaire.
0: He said, "I swear."
1: Et il a dit que
0: I will bless you.
1: Je vais te bénir.
0: In other words, he said to Abraham,
1: et donc il a dit à Abraham,
0: your blessing will be irreversible.
1: Tes bénédictions seront irréversibles.
0: And then God turned to Isaac.
1: Et après il se tournait vers Isaac.
0: Your father was willing to sacrifice you.
1: Ton père était volontaire pour te sacrifier.
0: That you are willing to be the sacrifice.
1: Mais tu avais la volonté d'être le sacrifice.
0: He said, "Boy."
1: Donc il a dit, garçon.
0: I will multiply you.
1: Je vais te multiplier.
0: Ah, when God decides to multiply.
1: Quand Dieu décide de multiplier.
0: Things happen beyond your imagination.
1: Des choses qui se passent dans votre vie sont au-dessus, au-delà de vos imaginations.
0: Several years ago,
1: il y a quelques années dans le passé,
0: we went to start the church in Abuja.
1: Nous sommes partis ouvrir une église à Abuja.
0: And I was there in an hotel like this in the top room train.
1: J'étais à un niveau élevé dans la chambre à l'hôtel.
0: Father, please tonight perform miracles.
1: Seigneur, ce soir, s'il te plaît, fais des miracles.
0: Save souls, heal the sick.
1: Sauve des âmes, guéris les malades.
0: Suddenly he spoke to me and said, "Shut your mouth."
1: Et soudainement, il m'a demandé de me taire.
0: And I was glad. I was glad.
1: J'étais heureux.
0: Because he's talking back to me.
1: Parce qu'il était en train de me répondre.
0: That means he has heard me.
1: Ça veut dire qu'il m'avait entendu.
0: Shut your mouth.
1: Il a dit, tais-toi.
0: Do this. Am I your husband?
1: Fais telle chose, fais ça, fais cela. Est-ce que je suis ton servant?
0: The ones I've done for you. When have you thanked me for that?
1: Des choses que j'ai déjà faites dans ta vie. Quand est-ce que tu m'as remercié pour cela?
0: The program was for 3 days.
1: Donc le programme durait 3 jours.
0: These 3 days, I don't want you to ask me for it. I just want you to praise me.
1: Et il m'a dit, c'est 3 jours. Pendant ces 3 jours, je ne veux pas que tu me demandes quoi que ce soit. Je veux simplement que tu me loues.
0: I tried.
1: J'ai essayé.
0: But it wasn't easy.
1: Mais ce n'était pas une chose facile.
0: Oh Lord, thank you.
1: Oh Seigneur, merci. Tu es un bon Dieu.
0: But don't forget tonight.
1: Mais n'oublie pas ce soir.
0: After 3 days of thanking.
1: 3 jours. Pendant 3 jours de remerciement.
0: He said to me.
1: Après ces 3 jours, il m'a dit,
0: go home and prepare the elders.
1: Rentre chez toi et prépare-moi les anciens.
0: Because what you have seen so far,
1: parce que toutes les choses que tu as vues jusque-là,
0: is addition.
1: Ce sont des additions.
0: I'm about to begin multiplication.
1: Je vais commencer à te multiplier.
0: Do you know that some years later,
1: savez-vous que quelques années plus tard,
0: the minister in charge of Abuja,
1: le ministre qui était chargé de la ville de Abuja,
0: pulled down 15 of our churches in 2 weeks.
1: Il a fait clôturer 15 de nos églises dans 2 semaines.
0: They just said us.
1: Juste comme ça.
0: But we didn't feel it.
1: Mais nous ne l'avons pas ressenti.
0: Because God was multiplying.
1: Parce que Dieu était en train de multiplier.
0: Today,
1: aujourd'hui,
0: in greater Abuja,
1: un plus grand Abuja,
0: we have more than 400 churches.
1: Dans la plus grande partie d'Abuja, nous avons plus de 400 églises.
0: I decree to somebody,
1: je décrète à quelqu'un,
0: from now on,
1: à partir de maintenant,
0: you will enjoy multiplication.
1: Vous allez bénéficier de la multiplication.
2: Amen.
0: Ah, ok. Thank you. That brings us to number 9, right?
1: Donc nous sommes arrivés à numéro 9.
0: I hope I still have time.
1: J'espère qu'il me reste encore du temps.
0: Ah, ok. Number 9.
1: Numéro 9.
0: He said,
1: il dit,
0: from now on,
1: dès maintenant,
0: have dominion.
1: Dominez. Ayez de la domination.
0: You know what that means?
1: Vous savez ce que cela veut dire?
0: Be in charge.
1: Soyez en charge.
0: There's nothing like being in charge.
1: Il n'y a rien comme d'être en charge.
0: In Proverbs 22,
1: dans Proverbes 22,
0: verse 7,
1: verset 7.
0: Proverbs 22, verse 7.
1: Proverbes 22, verset 7.
0: The Bible says,
1: la Bible nous dit,
0: the rich rules over the poor.
1: Le riche domine sur les pauvres.
0: The borrower is a servant to the lender.
1: Et celui qui emprunte est l'esclave de celui qui prête.
0: To have dominion means nobody can dictate to you.
1: Avoir de la domination veut dire que personne ne peut rien vous dicter.
0: Not the bank manager.
1: Même pas votre conseiller de banque.
0: Not any boss anywhere.
1: Aucun patron nulle part.
0: Nobody can dictate to you when you want to wake up.
1: Personne ne peut vous dicter
0: when
1: quand il faut se lever et quand il faut dormir.
0: You are the owner of your life.
1: Vous êtes le propre propriétaire de votre vie.
0: I have a friend.
1: J'ai un ami.
0: In London.
1: À Londres.
0: He was my bank manager for years.
1: C'était mon conseiller de banque pendant plusieurs années.
0: And then one day we met.
1: Et un jour on s'est rencontrés.
0: He is no longer a bank manager.
1: Il n'était plus conseiller à la banque.
0: You know what he was doing?
1: Vous savez ce qu'il faisait?
0: He was driving a cab.
1: Il était en train de conduire un taxi.
0: And I said to him, how?
1: Et je lui ai dit, mais comment est-ce que cela a pu se passer?
0: He said, now I am the owner of my time.
1: Et il a dit, maintenant, mon temps m'appartient.
0: I wake up when I want.
1: Je me réveille quand je veux.
0: I go out when I want.
1: Je sors quand je veux.
0: I close when I want.
1: Je clôture mon travail quand je veux.
0: He said, I'm in dominion.
1: Et il m'a dit, j'ai de la domination.
0: May I decree to somebody?
1: Je vais déclarer pour quelqu'un.
0: Very soon.
1: Très bientôt.
0: You will be able to say.
1: Vous allez pouvoir dire.
0: I have dominion.
1: J'ai de la domination.
0: Number 10.
1: Maintenant le numéro 10.
0: By the time God finished day one.
1: Au moment où Dieu avait terminé avec le premier jour.
0: By the time he said, let there be light, and there was light.
1: Quand il a dit que la lumière soit et que la lumière fut.
0: The Bible says he looked at what he has created.
1: La Bible nous dit qu'il a regardé sa création.
0: And said, this is good.
1: Et il a dit, ceci est bon.
0: In the name that's above every other name.
1: Dans le nom qui est au-dessus de tous les noms.
0: From this moment on.
1: Dès maintenant.
0: Everything about you will be good.
1: Toute chose vous concernant sera bonne.
0: But by the time you read Genesis chapter 1.
1: Au moment où vous allez lire Genèse.
0: Verse 31. By the time he finished with you.
1: Quand il aurait terminé et fini avec vous,
0: he looked at everything he had done,
1: il a regardé toutes les choses qu'il a créées
0: and said,
1: et il a dit,
0: behold,
1: it
0: is very good.
1: C'est très bon.
0: You know, when the light of God comes to your life,
1: vous savez, quand la lumière de Dieu entre dans votre vie,
0: good will become very good.
1: Les bonnes choses deviendront très bonnes.
0: You know, there are some of you here.
1: Il y a certains d'entre vous ici.
0: If you look at your life right now,
1: si vous regardez votre vie maintenant,
0: you have nothing to complain about.
1: Vous n'avez rien sur lequel vous plaindre.
0: So how are things? I'm good.
1: Quand on vous demande comment ça va, ça va.
0: But because you came.
1: Mais parce que vous êtes venu.
0: Very soon.
1: Très bientôt.
0: Your good will become very good.
1: Tout ce qui est bon dans votre vie deviendra très bon.
0: When you read 1 Kings chapter 3.
1: Quand vous lisez 1 Roi chapitre 2.
0: 1 Kings chapter 3.
1: 1 Roi chapitre 3.
0: Verse 4.
1: Verset 4.
0: The Bible says Solomon offered 1,000 burnt offerings to God.
1: La Bible nous dit que Salomon a offert un millier d'offrandes envers Dieu.
0: The one who can offer 1,000 cows.
1: Quelqu'un qui a pu offrir 1,000 vaches.
0: As an offering to God.
1: En tant que qu'offrande envers Dieu.
0: It's not doing badly.
1: Ce n'est pas quelqu'un qui fait des choses en mal.
0: But then God visited him that night.
1: Mais Dieu lui a rendu visite cette nuit.
0: As he's about to visit somebody.
1: Juste comme il va le faire pour quelqu'un aujourd'hui.
0: And the next time Solomon offered an offering to God.
1: Et la prochaine fois que Salomon a offert une offrande envers Dieu.
0: In 1 Kings chapter 8.
1: Dans 1 Rois chapitre 8.
0: Verse 63.
1: Verset 63.
0: 1 Kings 8 verse 63.
1: 1 Rois chapitre 8 verset 30.
0: The Bible said he offered 22,000 cows.
1: La Bible dit qu'il a offert 22 000 vaches.
0: And he wasn't satisfied with that.
1: Et qu'il n'était pas encore satisfait avec cela.
0: He added 120,000 sheep.
1: Il a ajouté 120 000 moutons.
0: He moved from good to very good.
1: Il est parti de bon à très bon.
0: I will tell you one story.
1: Je vais vous raconter une histoire.
0: Before I begin to round up.
1: Avant de commencer à clôturer.
0: There is a section in Nigeria, as many of you know.
1: Il y a une section au Nigeria.
0: Odikoyi.
1: Ça s'appelle ancien Ikoyi.
0: That's where the high and mighty. That's where they live.
1: C'est l'endroit où les personnes puissantes habitent.
0: So once a year, they will invite me to come and talk to them.
1: Donc une fois par an, on m'invite à parler à ces gens.
0: Small boys are not allowed.
1: Les petits garçons ne sont pas permis.
0: So one day I went and I spoke to them.
1: Donc un jour je suis parti leur parler.
0: And there was this small boy. I didn't know how he managed to join them.
1: Il y avait ce jeune homme. Je ne sais pas comment il a pu accéder à cet endroit.
0: I mean, he had only 11 petrol stations.
1: Il avait seulement 11 stations de pétrole. Stations pétrolières. C'est un petit garçon dans leurs yeux.
0: When we finished,
1: quand on avait fini,
0: he came to me.
1: Il est venu me voir.
0: Privately.
1: En privé.
0: I said, "Sir, I've never heard this kind of sermon before."
1: Et il m'a dit, "Monsieur, je n'ai jamais entendu ce genre de prédication auparavant."
0: And so I must give you a gift.
1: Et donc je dois vous donner un cadeau.
0: He said, "Don't be angry. It's all I have left."
1: Il a dit, ne soyez pas énervé, c'est tout ce qui me reste.
0: And he gave me $10,000.
1: Donc il m'a donné 10 000 dollars.
0: You know, he's a small boy.
1: Et vous savez, c'est un petit garçon.
0: So I took the money.
1: Donc j'ai pris l'argent.
0: And I prayed for him.
1: J'ai prié pour lui.
0: I said, "Next time will be more."
1: Et je lui ai dit, la prochaine fois, tu donnerai plus.
0: He went away very angry.
1: Il est parti énervé.
0: What's wrong with this pastor?
1: Mais il a quoi comme problème ce pasteur?
0: Very greedy.
1: Il est très, il a beaucoup de convoitises.
0: Give him 10,000 and he said the next time will be more.
1: Je lui ai donné 10 000 dollars et il me dit que la prochaine fois je donnerai plus.
0: But the following year he was back.
1: Mais l'année suivante il est revenu.
0: And then came to see me after the lecture.
1: Donc il est venu me voir après la prédication. Et il m'a dit l'année dernière quand on a dit que je donnerais plus, j'étais énervé. Je ne savais pas ce que ça voulait dire votre bénédiction.
0: Because within one year,
1: parce que en l'espace d'une année,
0: he had moved from 11 petrol stations to 110.
1: Ils ont eu 110. Station pétrolière à partir de 11 qu'il avait avant.
0: So I took the new gift.
1: Donc j'ai pris le nouveau don.
0: I know you want to know how much.
1: Je sais que vous voulez savoir combien il m'a donné.
0: It's none of your business.
1: Ça ne vous concerne pas.
0: And I prayed for him.
1: Et donc j'ai prié pour lui.
0: I said next time will be more.
1: Et j'ai dit, la prochaine fois, tu donnerais encore plus.
0: Shouted amen.
1: Il avait crié amen puissamment.
0: The third year he came back.
1: La troisième année, il est revenu.
0: Don't let me waste your time.
1: Je ne vais pas perdre votre temps.
0: I decree tonight.
1: Je décrète ce soir.
0: In the name of the Most High God.
1: Dans le nom de Dieu puissant.
0: Your good will move on to very good.
1: Tout ce qui est bon dans votre vie deviendra très bon.
0: Let's be seated.
1: Asseyez-vous.
0: Now let's conclude.
1: Nous allons conclure.
0: I'm sure you are now eager to say, ah, let there be light.
1: Je suis sûr que vous êtes impatient de dire que la lumière soit.
0: But do you know when there is light?
1: Mais savez-vous que quand il y a de la lumière,
0: nothing can be hidden.
1: Rien ne peut être caché.
0: If light comes,
1: si la lumière arrive,
0: all your crooked ways will be exposed.
1: Tout ce qui ne va pas chez vous sera exposé.
0: When it is dark,
1: quand il y a des ténèbres,
0: you can do anything.
1: Vous pouvez faire ce que vous voulez.
0: When light comes,
1: mais quand la lumière arrive,
0: things change.
1: Des choses changent.
0: So if you want to join me tonight to say, oh God, let there be light in
1: donc,
0: my life.
1: Si vous voulez vous joindre à moi ce soir pour dire, Seigneur, que la lumière soit dans ma vie.
0: I don't want to fail you as a man of God.
1: Je ne veux pas te décevoir en tant qu'homme de Dieu.
0: By not telling you the truth, the whole truth, and nothing but the truth.
1: En ne disant rien que la vérité.
0: There is nothing hidden that will not come to the open.
1: Il n'y a rien qui est caché qui ne sera pas mis dans la lumière.
0: Sooner or later, light will shine and bring out every hidden thing.
1: Tout très bientôt, la lumière va briller et ça va sortir toutes choses cachées.
0: A man applied for the green card in America.
1: Un homme avait fait une demande de la carte verte américaine.
0: He won the green card.
1: Il avait eu cette carte.
0: And he has 5 children.
1: Il avait 5 enfants.
0: And they want to take the children along.
1: Et il voulait prendre ses enfants avec lui aux États-Unis.
0: So they have to do what is this test? DNA test.
1: Ils ont dû faire un test d'ADN.
0: To be sure the children are his own.
1: Pour être sûr que les enfants étaient vraiment ses enfants.
0: They check the first child, it is his child.
1: Ils ont fait le test sur le premier enfant, c'était bien son enfant.
0: One, okay.
1: Deuxième enfant, c'était ok.
0: Third one, okay.
1: Troisième, c'était bien.
0: Fourth one, okay.
1: Le quatrième était bien.
0: Fifth one, ah.
1: Le cinquième, c'est autre chose.
0: So this one is not your child.
1: Et ils lui ont dit, cet enfant n'est pas le tien.
0: Ah, it's my child.
1: Et il a dit, mais comment? C'est mon enfant.
0: And then he looked at the wife and the wife looked away.
1: Il a regardé sa femme et sa femme a tourné le visage.
0: Nothing hidden.
1: Rien qui est caché.
0: That won't come to the open.
1: Qui ne viendra pas en lumière.
0: You want the light to come.
1: Si vous voulez que la lumière vienne,
0: there's only one way.
1: Il y a une seule façon.
0: Unless you make up your mind.
1: Si vous ne faites pas votre décision,
0: that you will come to Jesus Christ and surrender.
1: Que vous allez venir vers Jésus Christ et tout abandonner à lui.
0: Then his blood will wash away your sins.
1: Donc son sang va laver, vous laver de vos péchés.
0: And everything will become brand new.
1: Et toutes choses deviendront nouvelles.
0: You want me to conclude the story of the woman with 5 children?
1: Vous voulez que je termine l'histoire de la femme avec 5 enfants?
0: She confessed to the husband.
1: Elle avait confessé à son mari.
0: Apologize.
1: Elle a demandé pardon.
0: Swore that nothing like that would ever happen again.
1: Elle a juré que ce genre de choses n'allait plus arriver.
0: And then she wrote to me.
1: Après, elle m'a écrit une lettre.
0: I told the whole story.
1: Elle m'a raconté toute l'histoire.
0: And I said,
1: et j'ai dit,
0: you want me to pray?
1: Est-ce que tu veux que je prie?
0: To the God who can reverse the irreversible.
1: À Dieu qui peut réverser ce qui est irréversible.
0: Because that's my God.
1: Parce que c'est mon Dieu.
0: He's the God of all flesh.
1: Il est le Dieu de toute la chair.
0: She said, yes, sir.
1: Elle m'a dit oui, monsieur.
0: You promise from now on, you will never again touch sin.
1: Et je lui ai demandé, tu promets qu'à partir de maintenant, tu ne vas plus pécher?
0: She said, never.
1: Et elle m'a dit, plus jamais.
0: And I have it in my Bible.
1: Et je l'ai dans ma Bible.
0: Where it is written.
1: Où il est écrit.
0: If a man will confess his sin,
1: si un homme confesse ses
0: and
1: péchés,
0: forsake them,
1: et les abandonne,
0: he will obtain mercy.
1: Il obtiendra de la miséricorde.
0: I cried to God.
1: Donc je supplie Dieu.
0: I said, go back to the embassy.
1: Et je lui ai demandé de retourner à l'ambassade.
0: Tell them you are sure they made a mistake.
1: Dites-leur que tu es sûr qu'ils ont fait une erreur.
0: They went back.
1: Ils se sont retournés.
0: Check the fifth child.
1: Ils ont cherché l'ADN du cinquième enfant.
0: And they say,
1: et après,
0: it is the man's child.
1: Ils ont dit que c'était l'enfant du monsieur.
0: Tonight,
1: ce soir,
0: every evil you have done,
1: toute mauvaise chose que vous avez fait,
0: can be forgotten,
1: peut être oublié.
0: My God has the power in His blood to wipe away your sins.
1: Mon Seigneur a la puissance dans son sang pour vous laver de vos péchés.
0: My Bible tells me if a man be in Christ, he's a new creature.
1: Ma Bible me dit que si un homme se trouve en Christ, il est une nouvelle créature.
0: All things are passed away. Behold, all things
1: les choses anciennes sont passées et toutes choses sont devenues nouvelles.
0: All things new.
1: Toutes choses sont nouvelles.
0: So if you want to genuinely surrender your life to Jesus,
1: donc si vous voulez vraiment donner votre vie à Jésus,
0: before I say 10,
1: avant de compter jusqu'à 10,
0: come and stand before this altar.
1: Venez devant cet autel.
0: I will pray for your salvation.
1: Je vais prier pour votre salut.
0: You will get genuine salvation.
1: Vous allez avoir le salut.
0: If you are a backslider and you want to return to God,
1: si vous êtes quelqu'un qui a échoué sur le chemin
0: now,
1: et vous voulez retourner vers Dieu,
0: I'm counting now.
1: Venez devant, je vais compter maintenant.
0: 1. Two.
1: 2.
0: Three.
1: 3.

0: Yes.
1: Oui, sir.
0: Parlez, parlez, parlez.
1: Cette vie, sir, dépêchez-vous.
0: Nine.
1: Neuf.

0: Now, if you know you are coming, you better hurry up now.
1: Maintenant, si vous savez,
0: want to pray.
1: Si vous vous approchez d'ici, venez très vite.
0: All right, if you are coming, keep coming.
1: Si vous venez, si vous sortez, venez devant.
0: Now, those of you who are in front,
1: pour ceux qui sont devant,
0: go ahead, talk to the Almighty God.
1: Commencez à parler à Dieu Tout-Puissant.
0: Ask God to be merciful unto you.
1: Demandez que Dieu ait miséricorde sur vous.
0: Ask him to forgive your sins.
1: Demandez qu'il vous pardonne vos péchés.
0: Tell him you will never go back to the way of sin.
1: Dites-lui que vous n'allez plus rentrer dans la vie de péché.
0: Promise him you will serve him from now on.
1: Faites-lui une promesse que vous allez le servir à partir de maintenant.
0: Ask him to make you his own child.
1: Demandez qu'il vous rende comme son enfant.
0: Tell him you are not going to pretend to be a Christian. You want to really be one of his children now.
1: Dites-lui que vous n'allez plus prétendre d'être chrétien, que vous allez vraiment être un de ses enfants.
0: And the rest of us, please stretch your hands towards these people and pray for them.
1: Et le reste, que tout le monde étend la main vers ces gens.
0: Pray that God
1: will
0: be merciful unto them.
1: Priez que Dieu ait miséricorde sur eux.
0: Go ahead, pray for them.
1: Commencez à prier, priez pour eux.
0: Pray that God who saved your soul will save their own souls also.
1: Priez que Dieu qui vous a sauvé l'âme sauvera leur âme.
0: Pray for them.
1: Priez pour eux.
0: And if anybody is coming, come now because
1: si quelqu'un
0: I'm about
1: a toujours
0: to pray.
1: Envie de venir devant, venez maintenant avant de compris.
0: Thank you, Father.
1: Merci, Père.
0: In Jesus' mighty name, we have prayed.
1: Au nom de Jésus, nous avons prié.
0: My Father, my God, I want to thank you for your word.
1: Mon Père et mon Dieu, je veux te remercier pour ta parole.
0: And I want to thank you most sincerely.
1: Et je veux te remercier sincèrement
0: for these people who have come forward to surrender their lives to you.
1: Pour ces gens qui sont venus devant pour donner leur vie.
0: Father, please receive them.
1: Seigneur, s'il te plaît, reçois-les.
0: Forgive them.
1: Pardonne-les.
0: Have mercy on them.
1: Et miséricorde sur eux.
0: Let your blood wash away their sins.
1: Que ton sang lave leurs péchés.
0: Receive them into the family of God.
1: Reçois-les dans la famille de Dieu.
0: Write their names in the book of life.
1: Écris leur nom dans le livre de la vie.
0: From now on, let them do your will.
1: Dès maintenant, aide-les à faire ta volonté.
0: And anytime they call on you, please answer them by fire.
1: Et à chaque fois qu'ils t'appellent, Seigneur, réponds-leur par ton feu.
0: Let them serve you to the end.
1: Je prie qu'ils te serviront jusqu'à la fin.
0: In Jesus' mighty name we have prayed.
1: Au nom de Jésus, nous avons prié.
0: Amen.
1: Amen.
0: Praise the Lord.
1: Gloire à Dieu.
0: Praise the Lord. Amen. Now, those of you who are in front, you can stand on your feet.
1: Vous pouvez vous lever.
0: Let me hear you shout Alleluia.
1: Alleluia.
0: Now, I want to promise you that from now on,
1: je veux vous promettre qu'à partir de maintenant, que par la grâce de Dieu,
0: I will be praying for you.
1: Je vais commencer à prier pour vous.
0: So I'm going to need your names,
1: donc, j'aurai besoin de vos noms,
0: your address,
1: vos adresses,
0: and your prayer requests.
1: Et votre demande de prière.
0: Some people will help me collect the information.
1: Il y a des gens qui vont m'aider à recevoir les informations.
0: They will do it very quickly and bring you back.
1: Ils vont le faire très rapidement et vous allez revenir ici.
0: So turn to your left and follow where you see.
1: Donc suivez la lumière.
0: Those people waving.
1: À gauche et derrière.

0: minutes.
1: Je vais vous donner 5 minutes.
0: To cry unto God.
1: Pour prier Dieu.
0: You know the area of your life that have been touched.
1: Vous connaissez
0: in this topic.
1: Les domaines de votre vie où vous avez besoin de lui.
0: Where you need to cry to God and say, Lord, let that decree be mine.
1: Où vous devez supplier Dieu et demander que ce décret soit le vôtre.
0: If it's a deliverance you want.
1: Si c'est de la délivrance qu'il vous faut.
0: If it is fruitfulness.
1: Si c'est le fait d'être fécond et porter de fruits qu'il vous faut.
0: If it is increase.
1: Si c'est l'accroissement qu'il vous faut.
0: Multiplication.
1: La multiplication.
0: Dominion.
1: De la domination.
0: Whichever you want, talk to God for 5
1: quel
0: minutes.
1: Quel que soit ce qu'il vous faut, parlez Dieu pendant 5
0: intensely.
1: Minutes. Parlez à Dieu de façon intense.
0: Cry unto God.
1: Suppliez le Seigneur.
0: Cry unto God.
1: Suppliez le Seigneur.
0: Cry unto God.
1: Suppliez le Seigneur.
2: Father, I must give you the name of the Lord, the divine, holy, and holy.

0: So shall it be in Jesus' name.
1: Ça sera ainsi dans le nom de Jésus.
0: The Almighty God will grant your request.
1: Que le Seigneur vous donne ce que vous lui avez demandé.
0: Even before the sun rises tomorrow.
1: Même avant le lever du soleil demain.
0: You will have testimony.
1: Vous aurez des témoignages.
0: So shall it be.
1: Ça sera ainsi.
0: In Jesus' mighty name we are praying.
1: Au nom de Jésus, nous avons prié.
0: Amen.
1: Amen.
0: Now there are two things we will do before I go.
1: Donc nous allons faire deux choses avant que je parte.
0: On an occasion like this, it would be unwise not to say thank you to God.
1: Dans une occasion comme celle-là, ce ne serait pas sage de ne pas dire merci à Dieu.
0: Even the dead can feel the presence of God here tonight.
1: Même les morts peuvent ressentir la présence de Dieu ici ce soir.
0: And they have decreed into our lives.
1: Et nous avons déclaré dans nos vies.
0: And they will come to pass.
1: Et ces choses s'accompliront.
0: So if you need an envelope for your thank you offering.
1: Donc, si vous avez besoin d'une enveloppe pour vos offrandes d'action de grâce,
0: you can wave your hand and they will give you an envelope.
1: Vous pouvez faire signe aux hôtes et hôtesses pour avoir et récupérer une enveloppe.
0: We want to say thank you to God before we do the last thing.
1: Nous voulons dire merci à Dieu avant de faire la dernière chose.
0: So if you need an envelope, wave your hand.
1: Donc, si vous avez besoin d'une enveloppe, levez la main.

0: The Lord will receive your offering.
1: Le Seigneur recevra vos offrandes.
0: He will bless it.
1: Il va le bénir.
0: And use it for his glory.
1: Et l'utiliser pour sa gloire.
0: And you will never borrow again.
1: Et vous n'allez plus emprunter de votre vie.
0: Now I want you to check your mobile phone.
1: Maintenant, je voudrais que vous preniez votre téléphone portable.
0: And switch on the light.
1: Et que vous allumez la lumière. Allumez la torche.
0: All right. You don't have mobile phone in France.
1: Peut-être que vous n'avez pas de téléphone portable en France.
0: We're going to pray.
1: Nous allons prier.
0: With faith.
1: Dans la foi.
0: With this light on.
1: Avec cette lumière allumée.
0: Our first prayer will be Father.
1: Notre première prière sera Père.
0: In the mighty name of Jesus.
1: Dans le nom puissant de Jésus.
0: Let there be light.
1: Que la lumière soit.
0: In my life.
1: Dans ma vie.
0: Go ahead. Try
1: commencez
0: to
1: à prier.
0: Let there be light.
1: Seigneur, que la lumière soit.
0: In my life.
1: Dans ma vie.
0: Almighty God. Let there be light.
1: La lumière.
0: In my life.
1: Dans ma vie, que la lumière soit dans ma vie.
0: From tonight onward, let there be light.
1: À partir de ce soir, que la lumière soit.
0: Life.
1: Que la lumière soit dans ma vie.
0: Thank you, Father. In Jesus' mighty name we are praying.
1: Au nom de Jésus, nous avons prié.
0: Then you are going to cry to God and say, Father.
1: Après, vous allez supplier Dieu en disant, Père.
0: In Paris.
1: Dans Paris.
0: Let there be light.
1: Que la lumière soit.
0: Go ahead, pray
1: unto God. Commencez à prier. Que la lumière soit dans Paris.
0: Let there be light in Paris.
1: Que la lumière soit dans Paris.
0: In the mighty name of Jesus.
1: Dans le nom puissant de Jésus.
0: Let there be light.
1: Que la lumière soit.
0: Let there be light, Lord.
1: Que la lumière soit, Seigneur.
0: In Paris, let there be light.
1: Dans Paris, à Paris, que la lumière soit.
0: Let there be light.
1: Que la lumière soit.
0: Let there be light.
1: Il y ait de la lumière, Seigneur.
0: In Jesus' mighty name we pray.
1: Au nom de Jésus, nous avons prié.
0: Then you cry to God and say in France,
1: après, disons,
0: and
1: en
0: all
1: France,
0: of Europe,
1: et partout en Europe,
0: let there be light.
1: Que la lumière soit.
0: Let there be light. Go ahead.
1: Que la lumière soit. Commencez à prier.
0: Let there be light.
1: Que la lumière soit.
0: Let there be light.
1: Que la lumière soit.
0: In France and the whole
1: en
0: of
1: France,
0: Europe.
1: Partout en Europe.
0: Let there be light.
1: Que la lumière soit.
0: Let there be light.
1: Que la lumière soit.
0: Let there be light.
1: Que la lumière soit, Seigneur.
0: Let there be light.
1: Que la lumière soit.
0: Amen.
1: Amen.
0: Then now you are going to pray.
1: Maintenant vous allez prier.
0: With all your heart.
1: De tout votre cœur.
0: And say, Father.
1: Père,
0: don't let my light ever go out.
1: Que ma lumière ne s'éteigne jamais.
0: Go ahead, cry unto the Almighty.
1: Commencez à supplier le Seigneur.
0: Don't let my light ever go out.
1: Que ma lumière ne s'éteigne jamais.
0: Almighty God.
1: Dieu tout puissant.
0: Don't let my light ever go out.
1: Que ma lumière ne s'éteigne jamais.
0: Don't let my light ever go out. Let me keep shining for you.
1: Que je continue à prier pour toi.
0: Let me keep shining for you forever.
1: Que je continue à prier pour toi. Que je
0: Let
1: prie à
0: jamais.
1: Let me keep
0: shining for you forever.
1: Que je prie pour toi à jamais.
0: Let me keep shining for you forever.
1: Que je prie pour toi à jamais.
0: Amen.
1: Amen.
0: Then you cry to God.
1: Après, vous allez dire au Seigneur.
0: And say, Father.
1: Dites, Père.
0: From this moment onward.
1: Dès maintenant.
0: Let my good become very good.
1: Que tout ce qui est bon chez moi devienne très bon. Que ma vie prie
0: de
1: plus.
0: Commencez
1: à prier au Seigneur.
0: Let my good become very good.
1: Que tout ce qui est bon chez moi devienne très bon.
0: Let my light keep on shining bright.
1: Que ma lumière continue à briller de plus en plus.
0: In Jesus' mighty name we have prayed.
1: Au nom de Jésus, nous avons prié.
0: Now I'm going to pray for you.
1: Maintenant, je vais prier pour vous.
0: But there is still one more prayer for you to pray.
1: Mais j'ai encore un point de prière pour vous.
0: My Father, my God, I thank you.
1: Mon Père, mon Dieu, je te remercie.
0: I thank you because you are here.
1: Je te remercie parce que tu es là.
0: And you have already decreed wondrous things into our lives.
1: Tu as déjà décrété des merveilleuses choses dans nos vies.
0: And I know once you speak, it is already done.
1: Et je sais que dès que tu parles, tout est accompli.
0: Accept our thanks in Jesus' name.
1: Accepte nos remerciements au nom de Jésus.
0: In the lives of all these your children.
1: Dans la vie de tous tes enfants.
0: Let there be light.
1: Que la lumière soit.
0: In their families.
1: Dans leur famille.
0: Let there be light.
1: Que la lumière soit.
0: In their places of work.
1: Dans leur lieu de travail.
0: Let there be light.
1: Que la lumière soit.
0: In their churches.
1: Dans leur église.
0: Let there be light.
1: Que la lumière soit.
0: In their homes.
1: Dans leur maison,
0: let
1: dans leur foyer. Que la lumière soit.
0: In Paris.
1: À Paris.
0: Let there be light.
1: Que la lumière soit.
0: In their countries.
1: Dans leur pays.
0: Let there be light.
1: Que la lumière soit.
0: In the whole of Europe.
1: Dans partout en Europe.
0: Father, let there be light.
1: Seigneur, que la lumière soit.
0: In the whole world.
1: Dans le monde entier.
0: Let there be light.
1: Que la lumière soit.
0: And the light of your children.
1: Et la lumière de tes enfants.
0: Let it grow brighter.
1: Que ça brille de plus en plus.
0: Don't let their light ever go out.
1: Que leur lumière ne s'éteigne pas.
0: And let them serve you to the end.
1: Et qu'ils puissent te servir jusqu'à la fin.
0: In Jesus' mighty name,
1: au
0: we
1: nom
0: have
1: de Jésus, nous avons prié.
0: Amen.
1: Amen.
0: All right. Now the last prayer you are going to pray.
1: La dernière prière que vous allez faire.
0: You will pray it after you shout the biggest hallelujah you can shout.
1: Vous allez le faire après avoir crié le plus grand hallelujah que vous pouvez faire.
0: You're going to pray that prayer with anger.
1: Vous allez faire cette prière dans la colère.
0: You're going to command Satan.
1: Vous allez commander à Satan.
0: That now you have the light of God.
1: Que maintenant vous avez la lumière de Dieu.
0: Satan must leave you alone.
1: Satan doit vous laisser tranquille.
0: That's the last prayer you are going to pray.
1: C'est la dernière prière que vous allez faire.
0: You're going to say Satan.
1: Vous allez dire Satan.
0: I command you.
1: Je t'ordonne.
0: In the mighty name of Jesus.
1: Dans le nom puissant de Jésus.
0: I have the light of God now.
1: J'ai la lumière de Dieu maintenant.
0: Leave me alone.
1: Laisse-moi tranquille.
0: Now before you pray that one, let me hear you shout a big
1: avant de faire cette prière, crie alléluia.
0: Amen. Amen. Now you. Command Satan in the mighty name of Jesus. You will wave the light.
1: Vous allez
0: so Satan, I command you in the mighty name of Jesus.
1: Vous allez faire cette ordonnance.
0: Leave me alone.
1: Vous allez l'ordonner dans le nom de
0: Jesus. Leave my children alone.
1: Laisse-moi tranquille.
0: Leave my business alone.
1: Laisse mes enfants tranquilles.
0: Take your dirty hands off me.
1: Laisse mes affaires tranquilles.
0: Take your hands off Satan.
1: Enlève tes mains de ma vie. Thank you.

0: This is heavy.
1: C'est lourd.
0: This is heavy.
1: C'est vraiment lourd.
0: Hallelujah.
1: Hallelujah.
0: Light.
1: La lumière.
0: Inside us.
1: En nous.
0: Around us.
1: Autour de nous.
0: Changing everything.
1: Qui change tout.
0: France will never be the same again.
1: La France ne sera plus jamais la même.
0: In Jesus' name.
1: Oh, non, puissant Jésus.
0: Our lives will never be the same again.
1: Notre vie ne sera plus jamais
0: in
1: la même.
0: In Jesus' name.
1: Oh, nom de Jésus.
0: Your families will never be the same again.
1: La vie de ta famille sera plus
0: in
1: la même.
0: In Jesus' name.
1: Oh, nom de Jésus.
0: Father, we thank you for this shower.
1: Père, je te remercie pour cette bénédiction.
0: Thank you for restoration.
1: Merci pour la restauration.
0: Spiritual restoration.
1: Merci pour la restauration spirituelle.
0: Physical restauration.
1: Physique, restauration physique.
0: All round restoration.
1: Restauration à tous égards.
0: Thank you for your presence.
1: Merci pour ta présence.
0: Thank you for the souls that were won today.
1: Merci pour les âmes qui ont été gagnées aujourd'hui.
0: We are excited.
1: Nous sommes excités.
0: Thank you because next time it will be better.
1: Merci car la prochaine fois
0: it will be greater.
1: Ça sera plus grand.
0: In Jesus' name we
1: pray. Au nom de Jésus nous avons prié.
0: Let somebody shout hallelujah.
1: Hallelujah.
0: May we share the grace.
1: Partageons la grâce.
0: Hold on. Any announcement?
1: Est-ce qu'il y a des annonces?
0: May we share the grace.
1: Partageons la grâce.
0: The grace of our Lord Jesus Christ.
1: De la grâce de notre
0: the love of God. God.
1: L'amour
0: and
1: du Christ,
0: the Holy Spirit,
1: et la communion de l'Esprit
0: with us now,
1: avec nous,
0: maintenant,
1: et
0: maintenant, amen. Surely, the blessing of the Lord for all the days of our lives, and we shall dwell in the house of the Lord forever and ever. In Jesus' name,
1: amen.
0: Go and shine.
1: Allez et priez.